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Sur les enfants tenus par terre et 3 semaines après la inondation, c'est des voisins qui ont cette fête de plus de 1403 morts et de plus de 6100 disparus. 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
1: Denis et Marc avaient des coques de protection pour leur bas-ventre. En attendant l'assaut, des alpinistes avaient peint l'appel à la manifestation sur une façade de la faculté de Jussieu. Ils étaient descendus de la terrasse en rappel, soutenus par des câbles. Et puis tout s'était figé. Un copain a été assassiné devant Renault. D'abord une fausse rumeur. Des Mao qui vendaient le journal et distribuaient des tracts auraient été attaqués par la police, l'un des nôtres serait mort. J'ai eu peur, pour Marc et pour Mounir. Des étudiants quittaient les salles de cours, couraient sur le parvis, propageant les nouvelles les plus folles. Ce n'était pas un policier qui avait tué le copain, mais un nervi de la CGT, a balancé un anard. Des groupes s'étaient formés partout. Devant Jussieu, dans les couloirs, « Il y a deux morts !» a crié un excité. Quand Norman est arrivé en voiture avec Marc et Yann, je me suis précipité. Ils étaient sombres et graves. Marc a parlé. Un seul mort, un ouvrier Mao. Son tueur était employé par Renault, responsable de la sécurité. Depuis plusieurs semaines, les copains prenaient le paquebot pour cible. C'était le nom donné à l'usine de l'île Seguin. Distribution de la cause du peuple aux salariés, manifestation bruyante avec haut-parleurs au moment des changements d'équipe, embrouille avec les gardiens en uniforme de la régie, provocation envers les milices patronales en civil. Mais aussi tension avec les syndicalistes qui scandaient « Dehors les faux ouvriers !» en nous dénonçant à la direction. Les collabos de la CGT, comme on les appelait, n'aimaient pas nos manières. Et le PCF détestait les gauchistes. « La maladie infantile du communisme », avait écrit Lénine. Alors, les héritiers de Maurice Thorez donnaient la fessée aux gamins turbulents. Maoïstes, trotskistes, libertaires, tous ces déviants devaient être châtiés. Les syndicalistes avaient une colère en plus. Une rancœur de famille qui le faisait nous cogner sec. Chez Renault, comme ailleurs en France, nos méthodes leur faisaient de l'ombre. La CGT négociait une fin de conflit. Les copains établis organisaient les salariés pour continuer la grève dans le dos des syndicats. Un patron se comportait mal, les Mao le séquestraient et saccageaient son bureau. Une blouse blanche terrorisait ses ouvriers. Il retrouvait sa voiture couverte de peinture rouge et les pneus crevés. Les syndicalistes hurlaient à la provocation. Ils nous accusaient d'être des alliés objectifs du patronat et de la bourgeoisie. Par nos actions puériles, nous détournions la classe ouvrière de ses véritables aspirations. Parole d'assiégés. Parfois pourtant, les salariés applaudissaient les justiciers et la CGT aboyait dans le vide. Pour répondre à une augmentation du ticket de métro parisien, les syndicats de Renault avaient affiché un tract dénonçant ce qui était pour eux une diminution de salaire. Indignation minimale. De leur côté, les Mao avaient mobilisé des dizaines d'étudiants pour accompagner les ouvriers à la station Billancourt. « Nous sommes des hommes, pas du bétail, on ne peut plus !» cria Marc dans un mégaphone. Pendant plusieurs jours, nous avons ainsi fait passer gratuitement des centaines d'usagers jusqu'à ce que la police s'en mêle. Le prix du ticket est resté le même, mais le sentiment que frauder les transports était un acte de justice avait fait son chemin. C'était pour appeler à la commémoration de Charonne et pour soutenir la grève de la faim d'un travailleur algérien mis à pied après avoir vendu notre journal « La cause du peuple » dans son atelier, que les Mao avaient organisé une diffusion de tracts devant l'usine Renault. Deux groupes, le premier, bruyant et coloré, devait peindre des slogans à la bombe sur le parvis et tenter de passer les grilles de l'entrée. Le second, une quinzaine de copains, avec des manches de pioche, interviendrait lorsque les gardiens seraient au contact. Les guérites ont été attaquées, des vitres brisées, quelques coups échangés, la routine, aux portes des usines. C'est alors qu'un vigile de chez Renault a sorti son pistolet. Face à lui, Pierre Auvernet, 24 ans, fils d'ouvrier agricole. Ancien ouvrier spécialisé chez Citroën, licencié comme agitateur, il avait été embauché chez Renault pour tester les voitures en sortie de chaîne. Mais quelques mois avant sa mort, le paquebot avait lui aussi débarqué l'indocile. Au contraire des étudiants établis qui dissimulaient leurs mains propres, Auvernet était chez lui à l'usine. C'était sa culture, son monde et son mode de vie. Le garçon ne se cachait pas. Il luttait à visage découvert. Viré, il a continué le combat à la porte de l'entreprise. Mais ce jour-là, il en a franchi les grilles. Il est entré en territoire interdit. Une première dépêche de l'agence France-Presse expliquait que le gardien avait sorti son arme. Il se sentait menacé. Légitime défense. C'était faux. Marc avait été témoin de la scène. Il nous a certifié que Auvernet était à 5 ou 6 mètres du vigile lorsque celui-ci a visé son cœur. Pierrot avait levé son manche de pioche, mais la distance l'empêchait d'être menaçant. « On en a la preuve », a ajouté Norman. Christophe, un photographe envoyé par l'agence de presse Libération, était sur place. Il avait travaillé discrètement et sauvé sa pellicule. À 17h, l'amphithéâtre 34B de Jussieu était plein. Les gars étaient venus de Sancier, de Nanterre. L'impression que tout le monde parlait et se taisait à la fois. Nous étions sidérés. Vraiment. Comme beaucoup, je ne connaissais pas Auvernet. Je ne l'avais jamais rencontré. Mais pour tout le monde, en quelques minutes, il était devenu Pierrot. En prévision de la soirée, Denis était retourné chez lui prendre du vrai matériel. J'avais la bouche sèche. Ce n'était pas la peur, mais la certitude de vivre un instant historique. Il y aurait un avant et un après ce 25 février 1972. Il y aurait... Nous avions un mort. Un homme était tombé dans nos rangs. Pas un copain matraqué par les CRS ou massacré par les fachos. Une vraie victime, une vraie balle dans un vrai corps. Quelqu'un qui ne se relèverait plus jamais. Tout empestait le drame. La tension cognait fort. À la porte de l'amphithéâtre, Marc et un inconnu en sont venus aux mains. L'autre avait dit un peu fort que cette mort tombait bien, qu'elle allait servir l'organisation, qu'une victime est toujours utile à la cause. J'étais à côté de Marc lorsqu'il lui a donné un coup de poing, entre le nez et la bouche, comme ça, sans un mot. L'autre est tombé à terre. Marc l'a enjambé. Pierrot était mon ami. Connard. Nous nous étions rassemblés, instinctivement. Yves, Daniel, Denis, Marc, Eric et moi avions pris place sur des tables en haut de l'amphi. Sans consigne ni repère, Marc avait déjà mis ses gants. Daniel jouait avec son casque. Un responsable du mouvement de la jeunesse s'est approché de nous. Il a chuchoté. « On désarme. » « Quoi ?» Marc avait bondi. « On désarme. On va à la manif les mains vides. » Denis s'est levé. Il est descendu en courant vers l'estrade où Norman et les autres discutaient. L'ordre de démilitarisation se propageait. « Non, rien, même pas un pétard. » La grande salle protestait. J'avais rejoint Denis. Il tremblait de colère. « Qui a pris cette décision ?» Pierre-Victor, Alain, la direction. « Mais je me fous de la direction !» a hurlé Marc. Denis l'a fait taire. Les copains se rassemblaient autour de nous. « Quelqu'un nous explique ?» Norman a exigé le calme. Et puis il a parlé. « Les flics ont reçu l'ordre d'être impitoyables ce soir. » Bruissement dans la salle. Une fille, main levée. « C'est pour ça qu'on y va à poil ?» Rire mauvais. « C'est pour ça, oui, parce que nous sommes les victimes. » Marc était monté sur une table. « Et donc on va à l'abattoir. » « On va obliger les flics à montrer leur vrai visage. » Sifflets, hurlements, gestes en tous sens. « Supposez à l'inverse qu'un CRS soit tué ce soir. » Applaudissements et rires. Norman a frappé la table du plat de la main. « Mais réfléchissez, bordel !» Brouhaha. Avec un mort de chaque côté, Pierrot n'existe plus. Le silence est retombé. Il avait raison. J'ai imaginé une grande photo du policier tué, sa femme et ses enfants souriant, à la une de France Soir avec ce titre, assassiné par les amis de Pierre Auvernet, et un minuscule portrait du copain en bas de la colonne. Norman a repris la parole. Pierrot sera vengé, mais nous déciderons du jour et de l'heure. Applaudissements, et puis ce cri, repris par tous. « Nous vengerons Pierre Auvernet !» Certains n'auraient pas la consigne à temps, mais nous, nous devions la respecter. Balais de véhicules, sacs de bars transportés dans les étages, bouteilles cachées sur les terrasses. « À quoi bon cette manif ?» a grogné Marc. « À se faire matraquer !» a répondu froidement Yann. Denis, Marc et moi allions sortir de l'amphithéâtre lorsque Norman et une dizaine de copains de Vincennes nous ont coincés. Ils nous ont plaqués contre le mur. Denis a sorti son nunchaku, une espèce de fouet, utilisé dans les combats en Chine et ailleurs. « Vous voulez jouer à ça ?» Norman glacé. « Donnez-moi vos trucs et on oublie tout. » Denis s'est raidi. Marc a sorti une grenade bleue de sa poche. « Eh merde !» Kels, je lui ai donné la mienne. Elle était gavée de produits détonants et de limailles de fer. Qui nous a balancé? Cherche pas, donne-moi ça. Denis a soupiré. Norman a récupéré les trois grenades et le nunchaku. Vous êtes vraiment tarés, les mecs. J'ai baissé la tête. La préfecture savait que nous arrivions les mains vides. Ces mouchards étaient partout. Mais les policiers ont attaqué comme si nous étions armés. Dans les rues, sur les trottoirs, les entrées d'immeubles, partout des jeunes, en rage et en sang. La chasse au Mao. J'ai été attrapée et malmenée à deux reprises, dans une porte cochère, par trois policiers déments. Puis sous une voiture, où je m'étais réfugiée. Un flic m'a tiré par les pieds et il a terminé son travail en bûcheron consciencieux. « Mais défends-toi, crapule !» répétait son collègue, cognant mon ombre recroquevillée. Par les fenêtres, des habitants du quartier suppliaient la police d'arrêter le massacre. « Le massacre !» c'était le mot d'une vieille dame, hurlée de son balcon. « Mort pour la cause du peuple !» Je rencontrais enfin Pierre Auvernet. Son portrait, en rouge, sur une affiche, cheveux frisés, barbe, sourire et les yeux vagues, une bonne tête de copain, assassiné par la milice patronale de Renaud Billancourt. La photo du meurtre passait de main en main. Marc disait vrai. Pierrot avait levé son manche de pioche, mais le meurtrier était à plusieurs mètres, hors de portée du moindre coup. Les deux se faisaient face. « Tire si tu l'oses », aurait dit Pierre. Et l'autre avait osé. Il s'appelait Jean-Antoine Tramoni, 36 ans. La presse expliquait que le pistolet était le sien, un Walther Manurin 7,65, et qu'il se promenait toujours armé dans l'usine. Au début, il avait expliqué que le coup était parti tout seul. Mais le Corse avait été adjudant-chef et il connaissait le maniement des armes. Plus tard, quand un flic lui a demandé pourquoi la sûreté de l'automatique n'avait pas été mise, il a répondu « Quand on fait la guerre, si on mettait un cran de sûreté ?» Et il avait visé le cœur. Le 4 mars 1972, je suis allée à l'enterrement, en rang serré avec les copains. La procession partait de la place Clichy jusqu'au cimetière du Père-Lachaise. L'heure était au deuil, pas à la bagarre. Nous avions des œillets rouges à la main et à la boutonnière. Jamais de ma vie je n'avais vu une telle foule. En comparaison, les manifs gaullistes, monstres du 31 mai 68 à Lyon, me paraissaient faméliques. Le soir même, aux actualités, les journalistes évoqueront plus de 200 000 personnes. Nous entourions le cercueil recouvert d'un drapeau rouge à franges dorées. Des ouvriers, certains de nos chefs, des amis, des camarades arabes, des proches de Pierrot, portaient le cercueil à tour de rôle. Le bras de Yann s'est agrippé au mien, puis à celui de Marc. Nous formions une chaîne de douleurs. Denis serrait les dents. Yves pleurait. Il ne se cachait pas. Alors j'ai pleuré aussi, remontant mon foulard jusqu'aux yeux. Ces durs au mal étaient recroquevillés. Des groupes scandaient « Nous te vengerons !» Mais moi, je voulais le silence. Aucun de nous ne reprenait le slogan. Notre cri, c'était son visage collé sur nos blousons. Je m'obligeais à rester tête basse, tenu debout par les bras des copains. Je regardais mes rangers, le cuir élimé. Dès que je levais les yeux, ils se remplissaient de larmes. L'extrême gauche était présente, et aussi la gauche qui se méfiait de nous. Dans la foule, des visages connus, des acteurs, des penseurs, des politiciens démocrates. Bien sûr, les libertaires et leurs drapeaux noirs, les maoïstes dogmatiques en rang serré, jouant au grand soir. Bien sûr, les trotskistes de la Ligue communiste et leurs centaines de drapeaux rouges. Ceux qui raillaient les spontex et les militaro-débiles, comme on appelait les Mao, avaient rangé leurs moqueries. Bien sûr, quelques royalistes de la Nouvelle Action française, mal à l'aise au milieu des chevelus. Il y avait là le banc et l'arrière-banc des troupes qui affrontaient la police et l'extrême droite. Mais le terrible beauté était absente. Tout comme l'émotion vraie, des milliers de militants pleuraient le copain, le camarade, l'inconnu symbolique. Mais il y avait parmi nous des animaux à sang-froid qui se félicitaient d'exhiber un martyr. Des intrigants qui se délectaient du coup d'avance en songeant déjà au profit d'un tel drame. Le cortège des convaincus comptait plus de poings serrés que de cœurs brisés. La grâce était ailleurs. Une grandeur irritait la multitude des anonymes, des petites gens, des passants figés sur le chemin. Des inconnus qui ne connaissaient des Mao que les photos de violence, qui suivaient de loin les combats du quartier latin, qui renvoyaient dos à dos les casques noirs et les casques rouges. Des gens qui avaient une autre vie que la nôtre, qui ne rêvaient pas au lendemain qui chante, mais se battaient pour aujourd'hui. Dans le fracas des usines, le feutré des bureaux, le silence des hôpitaux, l'odeur de bois, d'acier, de caoutchouc des fabriques, Dans l'obscurité de la mine, la violence des mères nourricières, devant un tableau noir d'école, sous la charge des gravats, la chaleur du fournil, le poisseux des abattoirs sanglants, au chevet des malades, dans le regard des mourants, sous les ordres d'un patron, les brimades d'un contremaître, les colères d'un chef de cuisine, sous la pluie d'un chantier, au pied du chêne à abattre, au volant d'un camion, penché sur son ouvrage, courbé dans ses labours, enfoui sous un capot, réfugié dans la réserve d'un magasin. Il était là, le peuple. Notre journal en parlait chaque semaine, mais là je le rencontrais vraiment. Il avait fallu que l'un des nôtres tombe pour qu'il s'ébroue et descende dans la rue. C'était pour ça que je pleurais. Je pleurais les gueules, les bleus de travail, les pantalons tachés des maçons, les blouses des infirmières. Je pleurais tout ce que Pierrot ne verrait plus. Cette ménagère sur le trottoir, cabas planté dans la saignée du coude, qui brandissait une feuille de papier quadrillée. Pierre avait l'âge de mon fils. Ses égoutiers serrés les uns contre les autres, venus bottés et en tenue de travail. Le visage de Pierrot collé sur leur casque. Ce syndicaliste, badge de la CGT, épinglé sur sa casquette, cheveux blancs et foulard rouge, qui levait le poing face au cercueil, sans retenir ses larmes. Ces lycéens, figés, si tristes, portant la banderole de leur établissement. Ces deux copines, sanglotant l'une contre l'autre. Ces avocats en robe, comme arrachés au prétoire, ces jeunes appelés en uniforme de l'armée de terre, visages masqués par des écharpes qui saluaient le cortège, ces commerçants silencieux sur le pas des portes, ces étudiants des beaux-arts encombrés de leurs cartons à dessin, ces francs-maçons en gants blancs, porteurs de tabliers, ces immigrés qui applaudissaient pour couvrir le bruit du silence. Ses pères, enfants sur les épaules, ce vieux couple soudé, cet homme, rosette à la boutonnière, le portrait de Pierrot à la main. Je pleurais cette multitude. Elle nous accompagnait aujourd'hui, elle nous abandonnerait demain. Elle nous oublierait plus tard, ses enfants restés, sans aucune trace de nous. Arrivé au cimetière, je me suis demandé si je devais coller le visage de Pierrot à côté de l'affiche sanglante de Richard Desailles. J'ai trouvé cette interrogation terrible. Ma chambre ne pouvait pas devenir un mausolée. Mon mur ne devait pas être celui des fédérés. Les Mao m'avaient appris à vivre, pas à mourir. Je garderai un portrait de Pierrot dans mon portefeuille et je ferai de l'œillet rouge un souvenir séché. C'était tout. La vie continuait, la lutte aussi. Nous repartions du Père Lachaise avec une nouvelle consigne. Ne pas laisser un noir ou un arabe se faire embarquer seul par la police. Dans la rue, ou en cas de manifestation, nous devions être interpellés avec lui. Ne jamais le laisser isolé dans le fourgon. Et même employer la violence contre les flics pour être interpellé à notre tour. Deux jours avant l'assassinat de Pierrot, Angela Davis avait été libérée sous caution. J'avais acheté des bières pour célébrer ça avec les copains, mais cette joie minuscule n'avait aucun sens. Rien ne rimait plus à rien. Je connaissais ce vertige. Sartre l'avait écrit dans la nausée. C'est venu à la façon d'une maladie. Pas comme une certitude ordinaire, pas comme une évidence. Ça s'est installé sournoisement, peu à peu. Comme Antoine Roquentin, je ne savais pas qui avait changé, moi ou le monde qui m'entourait. Après l'enterrement, je suis rentrée chez moi, seule. Trop de monde, trop de regards, trop de stupeur, trop de questions. J'ai décollé l'affiche de Desailles avant de la ranger dans un tiroir. Ensuite, j'ai bu ma bière, et puis celle des copains. À ton chili, Denis, à ta colère, Marc, à vous, Daniel et Yves, à votre culture et à votre élégance, à ton silence, Eric. Et maintenant, qu'allions-nous faire? Aller le lendemain à Jussieu? Et puis quoi? Préparer d'autres bombes incendiaires? Briser 3 pieds de table en plus? S'embusquer dans le quartier de la faculté de droit pour corriger quelques rats noirs d'Assas? Un homme était mort. Et donc, vengeance, comme le réclamait la foule, tuer à notre tour. Et tiens, pourquoi pas 2 gardiens de chez Renault pour faire bon poids? J'ai eu l'impression d'un gouffre. Les gens qui nous avaient accompagnés dans Paris étaient rentrés en paix. 7 kilomètres, pleurant à nos côtés. Et puis après, en quittant le cortège, lui avait choisi un beau poulet pour 6. Il recevait ses beaux-parents dimanche à midi. Cet autre avait fait une tarte à la rhubarbe pour sa petite fille qui aime tant ça. Ce couple d'amoureux est allé admirer cette table basse dans la vitrine, un peu chère, mais qui irait tellement bien avec leur canapé. J'ai pensé que cette nuit, des couples feraient l'amour. Baiser contre l'instinct de mort, se consoler du deuil entre veuf et veuve et pleurer. Au lieu du seul corps de Pierrot, je voyais un champ de bataille recouvert de cadavres, un copain tombé, 1000, 10 000, une armée de gamins fauchés par la mitraille, couchés comme endormis dans nos trous de verdure. Quelque chose avait changé. J'étais ivre, j'avais les idées claires, j'étais frigorifié. Je venais de comprendre. Nous n'avions pas suivi les funérailles de Pierre Auvernet, mais assisté à notre crépuscule. Nous avions été touchés mortellement, puis entassés dans son cercueil avec nos idées, nos espoirs et nos rêves. Le gauchisme venait d'être enterré. J'ai terminé la dernière bière. J'ai décidé de ne pas parler de ce trouble au copain, de masquer cet effroi. Provocateurs, déserteurs et défaitistes n'avaient pas leur place chez les Mao. Mais comme pour le personnage de Sartre, quelque chose en moi était cassé et j'avais la nausée. 2 coups rapides, un silence, puis 3 autres. C'est par ce code que Yann frappait à ma porte. Daniel l'accompagnait, silencieux et grave. D'un geste de la tête, ils m'ont fait signe de les suivre. Je venais de me réveiller. Daniel a mis le doigt sur ses lèvres. La présence de micro était leur hantise. Nous avons descendu lourdement les escaliers, Yann en tête. Arrivé dans le hall, il a ouvert la porte d'entrée, nous faisant signe de ne pas bouger. Il est sorti sur le trottoir, a regardé à droite, à gauche, puis a hoché la tête, et nous l'avons suivi. En face de mon immeuble, il y avait un vieux banc parisien, à double assise, en bois vert écaillé, exposé à la vue mais protégé des oreilles indiscrètes. C'était là, installé de chaque côté, que nous partagions nos secrets, observant les passants, la voiture qui ralentissait, les voyageurs qui quittaient leur bus. Daniel s'est assis côté rue, le Parisien libéré entre les mains. Yann et moi, face au trottoir. Il s'est penché. La NRP a enlevé un patron de chez Renault. Je me suis retournée. Regarde devant toi. Il feignait d'observer les façades, un livre ouvert sur les genoux. On se retrouve au local dans 1 heure. Et puis il s'est levé. Daniel à sa suite. Des fourgons de police avaient pris position autour de la faculté de Jussieu. Je suis sortie du métro, la démarche tranquille, 2 dossiers sous le bras. J'y entassais 2 faux cours pour donner le change en cas de contrôle. Un mélange de notes illisibles, de graphiques fantaisistes et de polycopiés volés aux poubelles. Marc était sur le parvis, il guettait les arrivées. « Va directement au local. » J'ai croisé Yann dans les escaliers. Il rayonnait. Cette phrase à mi-voix. Pierrot va être vengé. Dans la salle, nous étions une trentaine, tendus. Marc a pris la parole. Ce matin, vers 7h30, un commando de la NRP, la Nouvelle Résistance Populaire, avait enlevé le chef des relations sociales de la régie. L'opération avait été revendiquée par le groupe Pierre Auvernet de la NRP. Quatre copains ont applaudi. Une fille a poussé un cri de joie. Geste excédé de Marc. L'écouter et se taire. En échange de sa libération, la NRP exigeait que les camarades arrêtés après la mort de Pierrot soient relâchés et réintégrer les ouvriers licenciés ou mis à pied après son meurtre. Depuis l'enlèvement, la police tapait partout. Elle interpellait, fouillait, menaçait. Nous devions tous être sur nos gardes. Si nous le pouvions, il fallait dormir ailleurs à partir de ce soir, ne pas se regrouper, mais se disperser. « Mais nous ne sommes pas à la NRP !» est intervenue une copine. Marc a eu un geste agacé. « T'expliqueras ça aux flics. Depuis ce matin, tout Mao est suspect. » Mouvement de foule. Les clandestins venaient nous précipiter dans une autre dimension. Brusquement, le livre « Vers la guerre civile » prenait corps. Notre armée était passée à l'action directe. C'était à la fois stimulant et terrifiant. Pourtant, nous ne pouvions pas rester les bras croisés. Hurler à la résistance à longueur d'articles, de manifestations, de meetings, et rester figé lorsque l'un des nôtres venait de tomber. Impensable. Pierre avait été tué le 25 février. Ses copains le vengeaient le 8 mars. À peine 12 jours pour mettre au point cette opération militaire. Je me suis éloignée de Jussieu, le cœur léger et les jambes lourdes. Les policiers casqués dévisageaient les étudiants, contrôlaient quelques pièces d'identité. J'avais la mienne, je possédais une clé. Je me suis sentie intouchable. Dans le métro, je me demandais qui n'était pas à la réunion ou sur le parvis. Quels étaient les copains qui manquaient à l'appel ? Denis était absent. Norman n'était pas là. Ils étaient donc occupés ailleurs. J'ai souri. Certains parmi nous, surtout des lycéens, jouaient à la NRP. Ils ne disaient pas en faire partie, mais prenaient des airs de comploteurs, s'inventaient des réunions discrètes, quittaient une assemblée générale en prétendant avoir plus urgent à accomplir. Nous savions que la NRP était organisée en cellules cloisonnées, des unités de 4 ou 5 copains, sans rapport les uns avec les autres, dirigées par une hiérarchie pyramidale. Une réplique des réseaux communistes qui avaient porté des coups à l'occupant nazi. N'importe qui pouvait en être. En novembre 70, la NRP avait tenté d'enlever un député gaulliste de Paris, accusé par les Mao d'être mêlé à un scandale financier. Sévèrement battu, il avait réussi à s'enfuir de la camionnette. « Certains avaient fait les malins », m'avait raconté Yann. Des copains avaient laissé entendre qu'ils avaient su pour l'embuscade. Mais cette fois, tous longeaient les murs. Aucun fier à bras. L'orage était au-dessus de nos têtes. J'ai dormi chez Rose. Ce n'était pas une copine, Mao, mais une amie chère. Elle ne connaissait du mouvement que mes bras. Son innocence me reposait. Je nettoyais les brûlures de lacrymogène dans son lave-linge et les vapeurs d'essence sous sa douche. En retour, elle accueillait mes tristesses, mes doutes et mes colères. Son combat n'était pas rouge, mais violet. Féministe, pas communiste. Elle avait du mal avec la violence des Mao, mais disait pouvoir la comprendre. Surtout lorsqu'il corrigeait ceux qui s'en prenaient aux femmes. Rose manifestait pour le droit à l'avortement. Elle dansait, se maquillait, lâchait des ballons en riant, mais jamais elle n'avait utilisé la violence contre ceux qui agressaient les femmes. Une seule fois, je lui avais proposé de nous suivre et elle avait accepté, pour voir naître la terreur dans les yeux d'un salaud. C'était dans l'Oise, une papeterie artisanale, quelques mois après mon arrivée dans le mouvement. Un copain Mao établi dans la région avait écouté les larmes d'une femme un soir dans un café. Elle était ouvrière. Son patron la harcelait. Depuis son entretien d'embauche, elle fuyait ses mots, son regard et ses mains. Quelques jours plus tôt, il avait menacé de la licencier si elle continuait de faire sa mijaurée. La femme vivait seule, avec sa fille et sa mère. Sans son salaire, elles étaient à la rue. Le copain a enquêté. Il a entendu trois autres filles malmenées. Il a aussi appris qu'un an plus tôt, cet homme avait écrasé une gamine sous son corps. Elle l'avait raconté à une collègue et s'était pendue quelques semaines après. L'ouvrière avait témoigné à la gendarmerie, mais le lien entre le viol présumé de la jeune fille et sa mort brutale n'avait jamais pu être établi. Le patron avait nié. Mieux, il avait publiquement félicité sa dénonciatrice. « Grâce à votre déposition devant les gendarmes, cette rumeur contre moi a cessé. » Quelques mois plus tard, l'ouvrière prenait sa retraite et tout avait été oublié. Cette dégueulasserie en plus nous avait décidé. Une fois encore, la justice de classe, comme disaient les copains, n'avait pas fait son travail. Le patron était un petit notable, la gamine vaguement attardée. Enquête bâclée, affaire classée. C'était pour rendre justice que le Mao établi avait fait appel à nous. Des inconnus venaient d'on ne savait où, tassés dans deux voitures, allaient faire rendre gorge à un criminel. Marc a donné le premier coup de poing, hurlant que c'était une vengeance prolétarienne. Le type est tombé à terre, protégeant son visage de ses bras repliés. Il était lourd, épais. Il a fallu quatre copains pour le traîner jusqu'à la cuve de pâte à papier dans l'imprimerie. Et le plonger dans la cellulose, tête la première, le corps maintenu au fond, avec une spatule à remuer. Sorti du bain, jeté au sol, le type ressemblait à une crêpe difforme prête à être jetée sur une plaque brûlante. Il toussait, crachait, remuait bras et jambes comme un diable. Marc s'est penché sur lui. Il tremblait. Du sang barbouillait la pâte autour de sa bouche. Son souffle faisait des petites bulles grasses. « Tu m'écoutes, salopard ?» J'ai cessé de respirer. Marc avait sorti un revolver et lui avait plaqué le canon sur la tempe. « Tu m'écoutes ?» Pas un mot. Oui, de la tête. « Ma sœur s'est suicidée à cause de toi il y a un an. » L'autre a ouvert un œil poisseux. Cils collés, regard halluciné. « Pour elle, c'est trop tard. Mais si tu touches une autre fille, on te bute. » Il a levé le chien de larmes, cliquetis métallique. « Dis-moi que tu comprends ce que je viens de te dire. » Bouillie de mots, hochement de tête affolé. « Une seule fois, une seule fille. » Marc a abaissé le chien. L'arme n'était pas chargée. Même mouvement désespéré de la bouche et de l'œil. Je ne voulais pas que Rose assiste à la punition. Pendant que nous corrigions le voyou, elle a accompagné deux copines chez sa femme pour lui raconter avec quel porc elle vivait. Et elle a peint « violeur » en lettres mauves sur la façade de leur maison. C'était elle, quelques jours avant l'action, qui avait eu l'idée d'évoquer un faux frère de l'ouvrière suicidée. Autrement, c'est la fille harcelée qui va prendre. Nous n'avions pas pensé aux conséquences de la punition. Comme ça, vous protégez une vivante et vous vengez une morte, avait-elle encore dit. Et le commando vengeur était hors d'atteinte. À part cette incursion brutale chez les Mao, Rose ne participait pas à nos réunions et ne défilait qu'en chaloupant, un sifflet entre les lèvres. Pour ça, elle était insoupçonnable et moi en sécurité sous son toit. Elle s'était mise en tête de m'apaiser avant de comprendre que ma rage était une revanche sur mon enfance, sur la rue, sur tout ce qui m'empêchait de marcher propre et droit. Mais Rose savait aussi de moi des douceurs inconnues. Elle n'était pas le repos du guerrier. J'étais sa trêve de guerrière. Je desserrais les poings et elle rentrait ses griffes. Ma colère restait à sa porte. Sa méfiance fondait en ma présence. C'était dans son studio coloré que je me réfugiais en secret. Même mes proches ne connaissaient pas cette cache. Lorsque j'ai sonné, ce soir-là, elle n'a pas paru surprise. Ils ont fait fort, les Mao. Selon la radio, une estafette blanche avait été retrouvée à Boulogne-Billancourt, à moins d'un kilomètre du domicile de Robert Nogaret. Elle avait été louée dans l'Eure. Il y avait deux flacons d'éther à l'intérieur, et sa fausse plaque minéralogique était la même que celle qui avait servi dans la tentative d'enlèvement du député parisien. « Je peux rester quelques jours ?» Elle a hoché la tête. Elle était soucieuse. « Dis-moi, ils vont pas le tuer ?» Nous nous sommes regardés. Je n'en savais rien. Je connaissais Yves, Marc ou Denis. Mais les clandestins, qui étaient-ils ? La NRP n'avait jamais tué. La mort de Pierrot avait-elle changé quelque chose ? Réponds-moi, Kels. Son regard très sombre, presque noir. Ils vont pas faire cette connerie, tes copains. J'ai haussé les épaules. Trouver une phrase, un mot, juste un filet de voix. Pierrot doit être vengé. Rose, bouche ouverte. Mais tu déconnes, là ? Je ne déconnais pas, non. J'étais en train d'envisager l'impensable, en le justifiant par avance, en le revendiquant presque. Rose m'a regardée violemment. « Vous êtes devenu fou !» Ils ont tué Pierrot, j'allais le répéter, mais ce n'était plus suffisant. Alors j'ai dit « Ne t'inquiète pas, ils ne feront pas ça. » Son air tendu, cet éclat de soupçon. « Tu es à la NRP, peut-être ? » ?»« Arrête ! » !»« Réponds-moi, tu es dans la branche armée ?»« Évidemment, non. » »« Alors qu'est-ce que tu sais de ce qu'ils vont faire ?»« Rien. » Elle avait raison. Je n'en savais rien. J'ai failli me lever et partir. Mais pour aller où ? Paris était infesté d'uniformes. Rentrer chez moi, trop dangereux. Ils devaient fouiller leurs fichiers, interroger leurs contacts, réveiller leurs infiltrés. Je ne pouvais pas bouger. « N'y pense même pas, » a soufflé Rose. « Pensez à quoi ? » ?»« Reste ici. » Nous avions quelque chose de particulier, elle et moi, pas besoin de phrases entre nous, l'instinct. Un regard, une attitude, un sourire en coin, et nous savions où en était l'autre. Parfois, nous prononcions le même mot au même moment. Elle était souvent dans ma tête et moi dans la sienne. Elle a souri. J'ai haussé la voix. C'était nul. Excuse-moi. Même sourire. Et moi, j'ai joué au mec. Pardon. Vers minuit, nous nous sommes serrés dans son lit d'étudiante. J'avais envie d'elle, mais elle m'a expliqué qu'une femme avait été violée à Grenoble. Elle l'avait lu dans France Soir, alors elle n'avait pas la tête à ça. Rose et ses amis avaient pris la décision des grèves de sexe ponctuelles en solidarité avec leur sœur malmenée. La première fois, je l'avais surnommée Lysistrata, bien sûr, celle qui avait convaincu les femmes de Sparte et d'Athènes de se refuser à leurs guerriers tant qu'ils n'auraient pas fait la paix. Rose n'avait pas apprécié, ses amis non plus. Elle m'a dit qu'on ne riait jamais avec la domination.

0: La nouvelle résistance populaire a relâché son prisonnier à un angle de rue dans le 15e arrondissement de Paris. Il n'a obtenu aucune libération de détenus, aucune réintégration d'ouvriers licenciés, pas même l'organisation d'une assemblée ouvrière dans l'île Seguin pour décider de son sort. Tu rentres chez toi ?
1: Je rentre chez moi, oui.
0: Rose était soulagée. Moi plus encore. Nous n'avions pas tué.
1: Des guignols, a grogné Marc. Je connaissais sa colère froide. Il disait que se lancer dans une telle opération pour rien n'avait aucun sens. Dans le studio qui avait servi de prison du peuple, les Mao avaient oublié un vieux pistolet mitrailleur rouillé. Une bande d'amateurs. Pour Marc, enlever un individu signifiait voir ses revendications acceptées ou le tuer. Pas d'autre issue. Daniel a écrasé sa cigarette sur le rebord de la table. Mou dégoûté.
2: Tuer ? Mais tu t'écoutes ?
1: Fureur de Marc.
2: Oui, je m'écoute. C'est toi qui n'entends pas.
1: Il s'est levé brutalement. Daniel, Yves, Eric, tous muets.
2: Je dis que lorsque tu es assez con pour enlever quelqu'un, tu vas jusqu'au bout.
1: Norman et Denise sont entrés. Ils n'avaient pas donné de nouvelles depuis 3 jours.
2: Ou alors tu te tais et tu restes chez toi à pisser des tracts pour le Secours Rouge.
1: Nous étions dans une autre pièce de notre local habituel, un KGB où nous nous retrouvions parfois pour éviter les sympathisants éloignés. Norman s'est assis à l'envers sur une chaise, les coudes sur le dossier. Il a enlevé ses lunettes d'un geste las.
2: C'est quoi le débat ?
1: Marc a respiré un grand coup. Denis ne le quittait pas des yeux. Voix faible.
0: Ce n'est pas un débat, c'est juste une remarque.
1: Même ton fatigué, c'est quoi la remarque ?
0: Marc embarrassé. Je disais que la NRP n'avait pas les moyens de sa politique.
1: Bref regard entre Norman et Denis.
2: Tu voulais du sang, c'est ça ?
1: Marc a secoué la tête.
0: Voix tranquille de Norman. Réponds.
1: Marc s'est assis à son tour. Bien sûr que non.
0: Norman nous regardait, les uns après les autres. Le silence est tombé sur notre petite assemblée. Un moment suspendu, gênant, terrible.
1: Vous savez ce que Marchais a dit de la mort de Pierrot ?
0: Le secrétaire général adjoint du Parti communiste avait condamné à la radio un crime monstrueux des groupes gauchistes pour écarter les ouvriers des vrais problèmes.
1: Le visage de Norman avait changé. Une moue de dégoût errait sur ses lèvres. Un crime monstrueux des groupes gauchistes.
0: Il a sorti François de sa poche arrière. Et la presse, vous l'avez lu ?
1: Oui, nous l'avions lu. Auvernais, un fils de bourgeois, sorti de Centrale. Les journalistes avaient recopié les informations policières fausses, des mensonges d'État pour le discréditer.
0: C'est dégoûtant, avait réagi sa famille. C'était plus que ça, c'était dégueulasse. Le président Pompidou lui-même avait parlé de l'enlèvement comme d'un acte digne d'un pays de sauvages.
1: Norman scrutait chacun de nous en hochant la tête.
0: Vous êtes des sauvages, les copains.
1: Nous ne répondions pas. Des gamins collés face à leurs surveillants.
0: Alors imaginez si la NRP avait tué.
1: Il s'est tourné vers Marc.
0: Tu imagines ?
1: L'autre a baissé la tête.
0: Et toi, Yves, Daniel, Kels, vous vous imaginez avec du sang sur les mains ?
1: Non. C'est moi qui ai répondu. Je me voyais pleurer les copains, mais plus rendre coup pour coup.
0: Voilà, a repris Norman, personne ici n'a soif de sang. Il a fouillé dans la poche intérieure de son manteau et remis ses lunettes. Je vais vous lire le communiqué de la NRP qui sera publié dans la cause du peuple. J'ai frissonné.

Norman tenait entre ses mains un message des clandestins. Il nous a dévisagés. Il prenait des risques. Cette lecture faisait de lui un porte-parole. Ce n'est pas à nous de décider le moment où il faudra commencer à exterminer l'ennemi de classe, mais au peuple seul. Exterminer. Le mot était immense. Lu par Norman, il avait une odeur de poudre. J'ai été effrayée. Je n'ai rien dit. Le départ des chefs a levé la séance. J'ai revu les yeux noirs de Rose, son front soucieux, ses cheveux ondulés, retenus par une baguette chinoise. Vous êtes devenu fou. Denis, le copain chilien, a choisi la lutte armée. Un matin, en bord de Seine, il s'est tiré une balle dans la bouche. Yves s'est pendu. Daniel s'est pendu. Marc, ouvrier de chez Renault, a été abattu par une patronne de café dans le Val-de-Marne. Éric était un infiltré chez les Mao, élève officier de l'École nationale de police. Il a disparu avec nos munitions. Vous trouverez la suite avec le rappel de l'affaire de Bruet en Artois, l'attentat aux Jeux olympiques de Munich. Bon, il y a des choses que je n'arriverai pas à vous lire parce qu'elles me prennent à la gorge. Je vous remercie beaucoup de votre écoute. Et je vous dis à très bientôt, j'espère. Merci à tous.

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0: Tous ces mecs ont le trac, qu'on leur coupe la gorge, ils sont tous paniqués.
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pas dire que la nouveauté, c'est de la merde. Il y a du bon comme du mauvais. Mais je crois qu'il y a une demande générale. C'est du back to the roots. On va reprendre des classiques avec du Snoop, comme j'ai dit. Il y a du Jay-Z. Enfin, des beaux morceaux. Ceux qui nous ont mis dans le bain, on les remet à la sauce d'aujourd'hui en compagnie de mon Sir Mike, comme toujours.

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0: et de Foucault.
1: Bien, ben écoute, on va donc commencer par dire bonsoir quand même.
0: Oui, bonsoir Edo Fumokana.
1: Bonsoir Edo Diawakana et bon retour. Sauf quand même que des petits problèmes techniques vont mettre un peu de quelques entraves à notre retour, et ce qui fait que commencer, c'est un peu... commencer un peu dans des difficultés quand même, parce que il y a des petits problèmes techniques au niveau de la radio. Bon, je crois que notre ami...
0: Toi, tu dis petit problème, moi je dis c'est des...
1: Enfin, écoute,
0: un gros problème, parce que ça, il faut l'intervention de Fabien. Ça, Fabien, si tu nous écoutes, il y a le câble pour brancher vers l'ordi, ça ne fonctionne pas.
1: Bon, voilà. Mais enfin, on va faire avec quand même, parce que...
0: Tout à fait, ouais.
1: Flashback ne tarit jamais, donc on est là. En tout cas, c'est pour dire à tous nos amis qui nous ont manqué ces derniers temps que ben, nous sommes là, nous sommes bel et bien de retour avec votre cher Edo Diawakana et bien sûr votre humble serviteur.
0: Edo Fumukana.
1: Voilà. Et bien sûr, il faut noter aussi la présence dans nos murs de celui qui est devenu un enfant de la maison aussi. Notre ami Birlan qui certainement nous vient avec des nouvelles.
0: Ah, c'est toujours un réel plaisir de recevoir Birlan Massalat. C'est toujours.
2: C'est cette
1: heure
2: qui m'a fait quoi.
1: Ah, ouais. Oui, je pense qu'il parlait. Oui, je pense que ça ne passait pas. Si tu peux répéter. Ouais.
2: Ah. Ah, ouais. Je dis... J'ai pas un grand mot à dire en fait. Je veux dire, c'est la radio Canal Sud qui m'a fait.
1: Et si t'es bien fait, c'est tant mieux. Mais faut dire moi des bagages, non.
2: Voilà. Donc, il y a Edo Mfumukanda. Donc, Mfumukanda, ça veut dire en français chef de la famille. Et puis, il y a Edo Diawakana. Edo Diawakana, ça veut dire que on vous a coûté depuis longtemps. Diawakana. Oui. Donc les informations sont déjà passées.
1: Il y a l'attente aussi.
2: C'est un peu Diawakana.
0: C'est bizarrement, il n'y a que du Bakongo.
1: C'est facile de dire.
0: Et oui, Jeff ou Fabien, si vous nous écoutez, nous avons un gros problème, un gros souci avec le branchement. Le branchement.
1: Il faut parler du branchement de. C'est la troisième, je crois. Non. C'est au niveau des auxiliaires brancher les ordinateurs, nos ordinateurs personnels, hein, pas l'ordi de la radio, bien sûr. Bon, mais cela ne vous empêche pas. Je crois que notre ami, si ce n'est pas fait, il risque de ne pas avoir l'émission demain pour notre ami des hommes vocales, hein, parce que lui. C'est avec ou sans. C'est avec son ordinateur ou sans ça, alors. Bien, ben, mon cher Edo, ça ne nous empêche pas quand même d'aller en musique et dire que, en tout cas, confirme à tous nos amis que nous sommes là, bel et bien là, et que Flash Black est bien parti. Bon, c'est vrai qu'on a eu des bonnes vacances, hein, il faut le dire, sauf que, ben, au moment de la rentrée, il y a eu des événements qui nous ont empêchés d'être là tout au début de la rentrée. Bon, maintenant, on revient et tout va bien, maintenant bien partir, mon cher Edo.
0: Eh oui, comme tu disais, hein, Flash Black est bel et bien là, avec la pensée de la semaine. Quand les herbes envahissent une parcelle, c'est que le propriétaire est absent.
1: Voilà.
0: Quand les herbes envahissent une parcelle, c'est que le propriétaire est absent. En c'est la pensée de la semaine qui vient du peuple Baoum. Voilà.
1: Dès le problème. En tout cas, s'il y a des amis, c'est un fidèle de l'émission, notamment Zef, le coach de Canal, ben, je crois qu'il a une bonne tête, hein, il s'est bien mémorisé. Il doit se rappeler certainement de ce proverbe, de cette pensée de la semaine. Ça a déjà été dit ici, cette pensée. Alors, mon cher Edo, quand les herbes envahissent la parcelle, c'est que le propriétaire n'est pas là. C'est la pensée de la semaine, ça nous vient de faire au bout de la RDC.
0: Je ne sais pas s'il y en a aussi au Gabon. Le Wumbu. Le Wumbu.
1: Ah non, les Wumbu, bon, c'est pas pareil. Hein, non, c'est pas pareil.
0: Bon, il nous le dira.
1: C'est vrai que c'est le groupe Congo, mais c'est pas là-bas au Gabon. C'est les qu'on trouve d'ailleurs au Congo-Brazzaville aussi. Hein,
2: Congo-Angola aussi.
1: Non, je ne parle pas des Congo, on parle de la spécialité, lui il a dit les Baoumbou. Hein,
0: les Baoumbou.
1: Oui, les Baoumbou. On en trouve là-bas aussi. Oui.
2: En Angola, ça s'appelle les Bazombo.
1: Là, nous sommes avec les Congo. Bon, enfin, je
0: voilà, nous avons le spécialiste Congo bientôt. Il a.
1: Non, là, on confond un peu les choses.
0: Voilà. Bon, ben, écoute, on va commencer par la sirène de douce qui va se produire sur un bras à Toulouse.
1: Oui, à Toulouse, c'est prévu pour
0: le 19 décembre.
1: Mais entre-temps, on peut la retrouver le 17, si je me trompe, le 17 octobre, on donnera des précisions, bien sûr, du côté de Orléans. Voilà.
0: Eh bien, on
1: écoute. Ce qui est proche de nous, je vais parler de ce qui est proche de nous, bien sûr. Fayatès.

0: Voilà, c'est donc Faites la sirène de douce dans Désolé, bien sûr. Voilà, je disais que Faites, ce qu'on retrouvera bien sûr le 19 décembre 2026 à Toulouse pour la 8e édition, si j'ai bonne mémoire. Mais enfin, nous aurons d'ici là la présence de nos amis de Tiers-Monde Culture.
1: En parlant de ça, je pense qu'il n'y a pas eu un problème de décès dans la famille.
0: Oui, le décès.
1: J'ai entendu ça hier soir.
0: Si, le décès, on va en parler. D'ailleurs, nous adressons toutes nos condoléances.
1: Condoléances.
0: Nous avons assisté à Ma Julie. Donc, Ma Julie, qui a perdu une de ses sœurs.
1: À Londres.
0: Oui, voilà, à Londres. Et également pour ce qui le concerne, bien sûr, il y a aussi celui pour c'est beaucoup plus les anciens hein, qui se souviendront certainement. Je ne sais pas si Retour Birland pourra se rappeler lui, mais bon, il était très très très jeune à l'époque parce que lui, il a quitté Toulouse dans les années 90. Hein. Lui, c'est Joël Maloula Goma, qu'on appelait affectueusement Grand Joël, voilà. Grand Joël, affectueusement Grand Joël. En temps, c'était son ex Adèle qui était partie. Et là, lui aussi, il vient donc de nous quitter du côté de Nantes. Voilà. Voilà donc pour ce qui est de ces tristes nouvelles. Ce qui a fait que, bon. Le week-end passé, par exemple, on n'a pas pu faire l'émission parce qu'il y a eu aussitôt cette nouvelle qui était tombée au même moment. Voilà. Et j'en profite d'ailleurs pour faire un coucou à notre Joe, le Ganti, le Kourou.
1: On va dire Pembe.
0: Alors, mon cher Edo, ben écoute, tout ça, c'est, comme on dit, ainsi va la vie. On va donc continuer en musique avec l'état d'esprit qui est cet album de celui qui était le dernier élève du maître. Le dernier de l'élève du maître, lui, c'est Yves Mumpala. Et quand on parle du maître, c'est bien sûr le Kourou.
2: Kourouyaka.
0: Père son âme, le Kourouyaka, voilà. Alors, on va écouter donc Yves Mumpala dans cet album État d'esprit.
1: Le titre éponyme.
0: Le titre éponyme, État d'esprit.
1: État d'esprit.
0: Voilà.

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1: Voilà. Edo, ça, on a annoncé le décès de ces jours-ci. N'oublions pas qu'il y a un grand artiste congolais. Il a commencé, bien sûr, dans la rumba et avec ce que certains appellent la musique profane. Et il a fini par la musique dite religieuse. Ce n'est pas le débat. Mais en tout cas, vous avez reconnu qu'il s'agit bien sûr de Lassa Carlito. Lassa Carlito qui s'est révélé bien sûr auprès de Lutumba Masia, avec les interprétations bien sûr de ses chefs-d'œuvre de Lutumba Masia. Et qui est passé aussi par le Shock Star. Mais enfin, je crois que on ferait une émission spéciale, ça vaut le coup. Hein. Enfin, tout au moins, on pourra prendre une heure ou quelque chose comme ça pour parler de Lassa Carlito, qui, donc, effectivement, a succombé là-bas du côté des États-Unis, où il est parti pour évangéliser, bien sûr. Il a fait une crise là-bas, en pleine évangile, voilà.
0: Tu sais, ça m'a fait un tout petit peu rire, parce que quand tu as dit qu'il faisait d'abord la musique profane et la musique chrétienne. Non, non, mais laisse-moi continuer, Et Kofi Olomide, là-dessus, avait posé une question à des journalistes, mais est-ce qu'on a entendu déjà un ministre profane, un avocat
1: profane, je ne sais pas, mais non, mais effectivement, parce que...
0: Mais quand il s'agit de musique...
1: La musique du monde...
0: Ça, c'est Kofi Olomide.
1: Et moi, j'ai toujours dit que quand ils disent que la musique du monde, je dis, mais eux, ils sont dans quel monde?
0: Voilà, quoi.
1: Enfin, je ne sais pas, mais enfin, bon, bref, ça n'est pas le problème.
0: Mon cher
1: frère Henri, m'excusez, je ne serais pas là-dessus. Je l'adore bien, mon cher frère Henri. Alors...

0: les pionniers.
1: 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Et vous êtes en compagnie de Edo Diawakana, Edo Fumukanda et Birla Masalando. Quand les herbes envahissent une parcelle, c'est que le propriétaire est absent. Quand les herbes envahissent une parcelle, c'est que le propriétaire est absent. C'est la pensée de la semaine qui nous vient du peuple Baoumbou. Et les Baoumbou qu'on retrouve donc en République démocratique du Congo.

0: Voilà.
1: Hein? Beaucoup de personnes savent parler.
2: Voilà, c'était donc Dudu Kopa. Et bien sûr, nous avons aussi écouté notre ami. Eh oui, qui se passe pour le maître de la rumba.
0: Qui se passe?
2: Ah oui, écoute. Chacun dira que c'est lui le. Hein,
0: le roi de la rumba.
2: Le roi de la rumba, c'est lui bon. Mais enfin, ils sont tous des. Entre eux, ils sont tous bons en matière de rumba, il faut quand même reconnaître. Voilà, mon cher Edo, vous êtes bien sûr sur les 92.2, la fréquence de mourir avec Edo de Wakana et bien sûr votre humble serviteur Edo Fumukanda. Voilà. Et il y a aussi notre ami, bon, c'est vrai que. Voilà.
0: On parlait tout à l'heure.
2: On parlait de Carlito Lassa. Carlito. Voilà, dans cette chanson qui a fait son succès quand il a fait son solo. Il a commencé la musique en solo, quoi, voilà. Makolo Emasia.

0: Ma colère, Massia. Mais tu vois bien que Carlito adorait Massia depuis bien avant qu'il ne se mette à son service. D'ailleurs, quand il s'est mis au service, la première chose à faire, c'était dédier une rumba. Donc, ça veut dire qu'il ne s'est pas. Il s'est pas écarté de la rumba, hein. Il s'est pas éloigné de la rumba. Hein. La première chose, en tout cas, une très belle chanson aussi, hein, qu'il avait dédiée à Massia, donc au Christ. Et au Christ, je ne sais pas si tu pourras retrouver ça, mais rassurez-vous quand même, hein, en toute humilité, le Christ est loin de rivaliser avec le Fumukanda en matière de rumba, quand même. Ça veut tout dire qu'il Bon, enfin, il pouvait rigoler quand même. Non, mais c'était une très très belle rumba aussi. Hein. Et là, j'avais dit, je vois pas la différence. Sauf que, bon, dans Marco la Masia, il a bien cité le nom de Masia, même si la chanson, effectivement, concerne bien sûr l'amour. Mais je crois que Masia aussi, il faut avoir de l'amour pour l'aimer. C'est ça. Mais en tout cas.
1: Carlito est parti.
0: Mais ce qui est vrai, c'est que franchement, on a perdu un grand chanteur, hein, de la rumba congolaise, il faut le dire. Et comme toujours, hein, tu sais, la polémique autour, on parle d'une déception amoureuse, d'une. Bon, mais enfin.
1: Oh, mais tu sais, ça c'est bon, ce qu'on appelle le jugement dernier. Tu sais, quand on dit dans la Bible le jugement dernier, en fait, c'est ça. Quand tu meurs, alors.
0: Voilà.
1: Celui-là, il était comme ci, celui-là, il était comme ça. Voilà. C'est ça, le jugement dernier.
0: Il a fait une crise. Hein, bon, voilà. Donc. De nos jours, c'est devenu. Certains diraient même une banalité, la crise. Alors, je ne sais pas si, mon cher Edo, si on peut déjà prendre notre ami Birlan ou alors.
1: Birlan Massalando, on le prend. Bon, allez, encore 5 minutes.
0: Encore 5 minutes, voilà.

0: 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Voilà, c'était donc Ferrigo là, pour les...
1: C'est l'amour.
0: Pour les gaullistes.
1: Les Gaulois.
0: Les Gaulois, les Gaulois, pardon, les Gaulois, pardon, les Gaulois, les Gaulois.
1: Attention, attention, ils vont t'attaquer.
0: Non. Ils vont t'attaquer. Les Gaulois, les Gaulois.
1: Franchement, c'est nul maintenant. Hein. Maintenant, un Gaulois ne veut pas écouter la musique de... comment les appellent les familles là, comment les appellent les warriors.
0: Les warriors, ils écoutent, et ils adorent même pour certains. Aussi bien de les Gaulois que les warriors, ça s'écoute entre bon même enfin. C'est bon. Qu'est-ce que tu veux, c'est la jeunesse actuelle.
1: Bon alors.
0: Notre ami. Bilan qui nous rend visite aujourd'hui, je crois que Bilan qui est aussi combatif comme d'habitude a pu obtenir une salle de la mairie de Toulouse avec son association Sport 31.
2: Voilà.
0: Oui. Et tu peux nous dire une salle pour quoi faire
2: Oui, donc la salle, en fait, je reprends les activités, que j'encadre les jeunes. Bon, les jeunes et les adultes aussi, quoi. Donc la mairie m'a pas offert, il m'a confié une salle.
0: Prêter une salle, disons, ouais.
2: Prêter une salle, voilà. Voilà. Donc,
0: à ta disposition, voilà. Bon,
2: c'est voilà, plus, ma disposition,
0: c'est
2: voilà.
0: Plus gentil de te mettre
2: donc c'est au 4 rue. Voilà. C'est ça à Papus.
0: À Papus, oui.
2: C'est pas
0: oui,
2: loin.
0: Oui.
2: Donc là, comme j'ai perdu les documents, donc je vais revenir encore à la
0: c'est
2: radio.
0: C'est pas grave, c'est pas grave. Non.
2: Donc je fais appel que voilà, donc il faut être attentif là bientôt.
1: Si tu commences déjà à perdre les documents.
2: Oui, bon.
0: Ouais, c'est un peu le problème de la technique. Mais bon, voilà, ça va venir.
1: Ah, tu le retrouves pas sur ton portable.
2: Voilà.
0: Mais enfin, bon, ça reviendra.
1: T'as un truc qu'on appelle mémo. Il faut avoir l'habitude de marquer là-dessus.
2: Ah, mais... Ça, bon, ça c'est pour les jeunes. Hein,
1: je suis pour les
0: jeunes.
2: Mais bon. Donc voilà, donc je fais appel à tous les parents pour vraiment pour épanouir leurs enfants en fait. Parce que vous êtes vraiment très occupés, venant du boulot, et puis s'occuper des enfants. Bon, le club est là, donc le club va vous accueillir avec le demain. Donc,
0: alors, pour être un peu plus précis, Birland, on sait que tu es champion de boxe et que l'association s'appelle le Sport 31. Voilà. Et cette salle, c'est pour du sport. Tu vas apprendre
2: c'est
0: boxe
2: pour c'est pour le sport. En fait, j'ai créé un style, j'appelle ça Zumba Boxing Exotique.
0: Ah, Zumba Boxing
2: Exotique. Donc, exotique, on va danser et on va boxer en même temps. Ah. On va faire les gestes de danse et la boxe aussi en même temps. Donc, bon, j'ai déjà mis les vidéos sur Internet, là où j'ai entraîné déjà l'an dernier. Donc, vous allez voir l'exemple, quoi. Donc, j'ai beaucoup de vie, quoi.
1: Mais nous, ici, on aura la primeur de voir ça en live. En live. On aura la primeur de voir ça en live.
2: Maintenant là.
1: Attends.
2: Ben, il faut mettre ma musique alors. Parce que je veux faire ça avec ma musique.
1: Mais est-ce que tu as ramené tes clés?
2: Oui, j'ai ma clé, c'est bien.
1: Ah ben, tu aurais dû me le filer depuis.
0: Voilà, donc.
1: Ben, continue. Si tu ne retrouves pas l'adresse, mais le nom de la salle, comment ça s'appelle?
2: Ça s'appelle. Laini, c'est quoi Laini?
1: C'est à Papus.
2: À Papus, ou la Papus, en fait.
1: Vers...
2: En fait, vous sautez au métro Bagatelle,
1: oui.
2: Et vous marchez, je crois, de 200 mètres à pied. Donc, c'est juste à côté, quoi. Donc, en fait,
1: juste bon, à l'entrée de Papus.
0: Pas la salle en face du métro.
2: Non.
1: Non, l'autre côté là-bas, c'est Bagatelle.
2: C'est Bagatelle.
0: Ah oui, Papus.
2: Ouais, Papus, voilà. Il faut avancer au moins à 200 mètres.
1: 200 mètres.
2: 200 mètres, vous prenez la gauche.
1: Radar, hein? À l'entrée de Papus, alors.
2: Oui, à l'entrée de Papus.
1: À l'entrée de Papus, après, il
2: Y a un rond-point, il y a droite, et vous marchez, 100 mètres à gauche, et voilà, et la salle est à côté, quoi.
0: Je crois que c'est une nouvelle salle.
2: C'est une nouvelle salle, ouais. C'est une nouvelle salle.
0: Il y avait d'abord une salle là.
2: Voilà, il y avait une salle là. Oui, ils ont cassé maintenant. Ils ont mis une autre salle là.
0: Une autre salle là, ouais. Voilà. Aussi, si je vois où c'est.
2: Voilà.
0: Je vois où c'est.
2: Là aussi, il y a des.
0: Je vois où c'est.
2: Voilà. Donc là, c'est là, je serai là bon, cette année. Donc bon, je vais repasser encore. Il n'y a pas de souci. Là, je vais commencer à faire les affiches et coller partout. Et puis, bon, pour informer aux gens qu'en fait. Mais si tout va bien aussi, peut-être, si tout va bien, je vais passer à RF3.
0: D'accord, oui.
2: Ouais, j'ai déjà pris le rendez-vous, mais le papa, il est en vacances à ce moment-là.
1: France 3
2: Hein?
1: France 3.
2: France 3, oui. Ah. France 3, oui. Comme TLT est fermé déjà, donc...
1: On a perdu.
0: C'est depuis qu'une histoire.
2: Ah ouais, franchement.
0: Ok, mais écoute, quand tu auras tous les documents, de toute façon...
2: Non, on a encore le temps, ça, dans deux mois, en fait. Le 4 novembre.
0: Mais en plus, pourquoi le temps est limité? Parce que j'ai vu que je crois que ça va du 4... novembre 2026 au 4 juillet 2027.
2: Oui, la mairie donne un an. Donc il faut renouveler
0: Il faut renouveler.
2: Parce que moi aussi, comme.
0: Sur les conditions. J'ai,
2: oui, non, je cotise tous les ans, quoi. Donc je donne quelque chose tous les ans. Voilà.
0: Sur les cotisations.
2: Voilà, cotisations, voilà.
0: Voilà, donc le rendez-vous s'est pris. En tout cas, tu sais que tu passes à Flashback.
2: Oui.
0: Quand tu veux, hein, c'est ta maison.
2: Non, je passerai, c'est bon.
0: Et puis, mais mon cher Edo, je crois que ça, c'est depuis avant même qu'on parte en vacances, on n'a pas arrêté de faire SOS à notre ami Yves Mundele, Yves Lacassagne, qu'on n'entend plus.
1: C'est vrai, Yves Lacassagne, si tu nous écoutes, ben écoute, le numéro de téléphone n'a pas changé. Toujours les 0561 53.
0: Les horaires de l'émission aussi n'ont pas changé. Et ensuite, comme tu sais que c'est un fan des portes de la capitale, de la rumba congolaise, notamment les portes de la capitale, à l'instar de notre ami Jeff Le Béret de Canal, à qui nous faisons un clin d'œil d'ailleurs. Il faut dire qu'il y a, la nouveauté, bien sûr, je suis certainement qu'on aura l'occasion de l'écouter. Hein. On a déjà commencé à écouter, effectivement. Mais maintenant, je crois que, comme notre ami Yves Mundele, maintenant, il y a des supports physiques. Voilà. Parce qu'il adore plus les supports physiques et il n'est pas encore rentré dans la modernité. Enfin, entre guillemets. Avec les réseaux sociaux, c'est pas son affaire. Alors, lui, il faut du physique qu'il puisse toucher. En tout cas, le nouvel album des Bantous de la capitale, l'album intitulé d'ailleurs Bakolo Moka, existe bel et bien en CD. Il y a également des clés USB. Et bien sûr, c'est aussi sur les réseaux. Hein,
1: sur le site de téléchargement.
0: Les sites de téléchargement, voilà, les sites que vous connaissez tous de téléchargement. Il existe également. Le CD a également un DVD qui doit compter, je crois, trois ou quatre clips, hein, quelque chose comme ça. Voilà. Mais enfin, ça se trouve dans le CD. Donc, si vous avez le CD, vous aurez aussi le DVD. Voilà. Et si vous voulez d'autres renseignements à propos de cet album, ben vous nous appelez en ce moment, bien sûr, au 05 61 53 36 95. Sinon, 06 61 41 12 66. 06 61 41 12 66. Nous vous donnerons tous les renseignements possibles. Voilà, mon cher Edo.
1: Et il n'y a pas que Yves qui a disparu. Il y a le doyen qu'on ne voit plus, Pili Pili Magalé.
0: Ah, Pili Pili Magalé. Ah oui, c'est vrai que Pili Pili Magalé également. on le voit plus, c'est vrai, c'est vrai. On l'entend plus, on le voit plus, on l'entend plus. Voilà.
1: Eh ouais. Oh, tu m'en veux ou quoi? Oh, Pilipi, il va galer.
0: Oui, les interventions de la dernière minute, la dernière seconde.
1: La dernière, ah oui.
0: Pendant que le générique passe, c'est à ce moment-là qu'il intervient. Alors, mon cher Pilipi, si tu nous entends, ben écoute.
1: T'as encore le temps.
0: T'as encore le temps. Voilà, mon cher Edo, ben, peut-être pour souffler encore une fois de plus, on va écouter de la musique.

0: ils vont comprendre. Talagaba, biso quoi. Kitoko.
1: C'est dégueulasse.

Et oui, 07 61 53 36 95. À là-dessus. Je vous rappelle la pensée de la semaine. Quand les herbes envahissent une parcelle, c'est que le propriétaire est absent. Quand les herbes envahissent une parcelle, c'est que le propriétaire est absent. C'est la pensée de la semaine qui nous vient du Baoumbou, les Baoumbou, qu'on retrouve donc en République démocratique du Congo. Plus précisément à Kinshasa. Yeah!

Voilà, vous venez d'écouter, donc ça va pépéler avec Fali Ipupa. Quand les herbes envahissent une parcelle, c'est que le propriétaire est absent. Quand les herbes envahissent une parcelle, c'est que le propriétaire est absent. C'est la passée de la semaine qui nous vient de Pepe Baoumpou.

0: Eh oui, mon cher Edo, j'en ai. Mais c'est tout à fait normal, quand on parle de la radio, hein, y a la paperasse. Hein. Même si les techniques ont évolué aujourd'hui, mais bon, de temps en temps, on peut faire recours à la paperasse.
1: Mais en tout cas, tu changeras jamais.
0: Écoute, quoi, mais tu que je change alors que je dis les vérités des choses.

0: Oui, voilà, Edo, je crois que il y a une situation un peu. Hein? Nous. Allô, Edo, tu m'écoutes?
1: Je t'écoute,
0: Oui,
1: je
0: oui.
1: t'écoute, je
0: Oui,
1: t'écoute.
0: donc je disais que il y a une situation un peu. Qui est
1: Ambigu.
0: un peu inquiétante pour Canal Sud. Canal Sud, voilà pourquoi on est en train de préparer. Un texte qui convient pour cela, car on veut lancer effectivement un SOS, car Canal Sud, qui est une radio associative toulousaine, qui d'ailleurs fait vivre la FM depuis 1976, si je ne me trompe, hein. Mais mon cher Edo, peut-être que d'ici peu, en tout cas, à partir de 2027, tu pourras plus faire les émissions à Canal si la situation continue dans ce sens-là. Voilà pourquoi on prépare donc à lancer un SOS, une certaine contribution pour rebooster Canal Sud à ce qu'elle puisse vivre. Parce que, tu sais, les radios associatives, nous vivons des subventions.
1: Subvention.
0: Des subventions. Alors, avec l'état français actuel, ça devient compliqué. Donc, on a perdu beaucoup de subventions et ce qui fait que ça devient un peu difficile pour nous d'exister. Voilà pourquoi je voulais dire que je peux déjà avertir nos auditeurs que d'ici là, nous allons faire recours à nos auditeurs pour qu'ils puissent vivre Radio Canal Sud. Mais enfin, on y reviendra quand les choses seront mises au point, hein. Quand tout sera clair, quoi, voilà. Nous en parlerons, on donnera des liens et tout ce qu'il faut pour. Voilà donc.
1: Pour aujourd'hui, t'as pas un message à faire passer?
0: Pour aujourd'hui, non, juste effectivement donner cette information-là que non, d'ici là, en tout cas, nous allons mener cette campagne-là, hein, mener cette campagne-là où on va demander quand même une certaine contribution aux auditeurs pour que l'on puisse faire vivre notre chère radio Canal Sud. Voilà. Mais pour l'instant, il n'y a pas de lien qu'il faut. Voilà, je dis que quand tout sera mis au point, on aura les liens et on saura comment orienter les gens et comment faire pour y le faire. Mais en tout cas, que l'auditeur puisse déjà être averti, quoi, pour l'instant. Le conseil d'administration et bien sûr l'Assemblée générale, l'AG, travaillent là-dessus. Voilà, mon cher Edo. Mais bon, vous savez bien que Canal Sud, c'est vaincre ou mourir.
1: Radio libre.
0: La radio libre. La voix des sans-voix
1: La voix des
0: existera toujours.
1: sans-voix.
0: Tant que les voix sans-voix seront là, la radio existera toujours. Faites-nous confiance.
1: Voilà, Edo Fubukata, donc après cette annonce, on revient encore dans la nécrologie parce que
0: Oui.
1: il y a notre ami et frère qui avait perdu son frère, on n'en a pas parlé d'ailleurs, Guy, notre cher Guy.
0: Ah, notre cher Guy Chibinda, monsieur
1: Chibinda,
0: ZDTM, voilà. D'ailleurs, à qui nous faisons un clin d'œil
1: nous l'a.
0: Voilà.
1: Présentons toutes nos sincères
0: En tout
1: condoléances.
0: cas, cette fois-ci, en direct, bien sûr, de la radio, toutes nos sincères condoléances, mon cher Guy Chibinda. Et pensons aussi. Voilà. Enfin,
1: On écoute Koffi Olomide qui pleure
0: son.

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0: Flash Black est né des cendres des tambours fumants de la Black Machine de Sister Anne. Flash Black est une coproduction Edom Fumunkanda, le chef de clan, et Joe le Kourou, Yandimosi Kaka, avec la participation de toute la Célessao.
1: Et Mikel Zaza, la Célessao, c'est Mikel Zaza, c'est un Kumtina Mémoire de Pays, c'est Balthazar Sekou Lagazette Infatigable, c'est le petit Kiki Bungu, c'est le petit Bradimungu, c'est Alpha Deo Gracias, c'est Armand Charlebois, c'est Anne FM, c'est Francis Bateza, la Célessao, c'est bien sûr. L'autre doyen des artistes, bien sûr, Pili Pili, Pierre Diouf, Magalé, la Célessao, c'est son staff technique, et oui, son staff technique avec à la tête, monsieur, son coach, bien sûr, son coach, monsieur le professeur Zef Moulungi, c'est bien sûr son directeur technique Tarsouli Tarsi Tarsi Sondai, et bien sûr Yemé Yanimosikaka, son capitaine Joe le Kourou le Nganti, Mobalia Pembe, comme dirait notre ami Edo Diwakana. La Célessao, c'est aussi son fan club avec à la tête le couple que j'adore, et oui, j'adore bien ce couple, le couple Micheline et Zef Mopati. La Célessao, c'est aussi la grande famille, et oui, la grande famille à qui nous adressons d'ailleurs nos condoléances les plus attristées, c'est bien sûr la famille Chibinda, Chibinda, Monsieur ZDTM. La Célessao, c'est aussi vous qui nous écoutez tous les samedis 18h-21h, dimanche 14h-16h sur les 92.2, sinon sur canalsud.net, et bien sûr ceux qui ont cette noble mission de vous présenter l'émission tous les samedis et dimanches, comme je voulais le dire. C'est bien sûr Edo Diawakan Motemayama Piae, et bien sûr votre humble serviteur
2: Edo Fumukanda,
1: le chef de clan.
2: Le chef de clan.
1: Voilà donc pour ce qui est de la Célessao. Et la pensée de la semaine, mon cher Edo, je te laisse le dire. La pensée de la semaine: quand l'herbe envahit la parcelle, c'est que le propriétaire est absent. Quand les herbes envahissent une parcelle, c'est que le propriétaire est absent. C'est la pensée de la semaine. Ça vient du peuple Varumbu, Varumbu, qu'on trouve bien sûr en République démocratique du Congo, RDC. Voilà, Joe, Edo, on va donc repartir bien sûr en musique pour. C'est tellement l'heure qui nous reste.
2: Et oui, donc on écoute la pire Bakuba
1: avec l'éléphant de la musique de la rumba congolaise, paix à son âme, lui.
2: Il y a que le meilleur.

0: Est-ce que yo yebi ko bina bidenda?
1: Bidenda.
0: Bidenda. Denda. Denda.
1: Eh oui.
0: Denda. Gichi binda tibina, messieurs et les thèmes.
1: Eh oui, nous rentrons donc dans le merveilleux. Non. Dans la zone de turbulence.

0: Et voilà.
1: C'était donc la ZDTM avec le Zaiko Langa Langa Kolomoka. Voilà mon cher Edou. Toza Kokoba, c'est Kokoba.
0: Toza Kokoba. Ma mère a 4 temps.
1: Aïe aïe aïe. Quand les herbes envahissent une parcelle, c'est que le propriétaire est absent. Quand les herbes envahissent une parcelle, c'est que le propriétaire est absent. C'est la pensée de la semaine. Ça nous vient donc du peuple Baoumbou de la République démocratique du Congo. Ma mère a 4 ans à Toulé-Toulé.
0: Et ma mère à Toulouse.
1: Ma Julie Écolé a têtu.
0: C'est sa condoléance.
1: C'est ça. Linda Kikiese.
0: Marie-France.
1: Aïe, aïe, aïe. Moi, c'est qui t'a connu.
0: Ah, c'est qu'à la tête.
1: Toujours en forme.
0: Toujours.
1: Toujours. Eh oui.
0: Oui. Voilà, papa.
1: Voilà, papa Jean-Pierre Lewando.
0: Annie Brigitte Mipo Kandinga.
1: Azakuna.
0: Azakuna. Azakuna.
1: Ah.
0: Omonagie.
1: Omonagie. Mélanie.
0: Cisodor.
1: Annie Moutima.
0: Mélanie.
1: Annie Moutima. Mampiaï. Maman la vaniche. Bon. Je crois que nous allons.
0: Cette fois-ci,
1: on va se remémorer certaines merveilles du passé.
0: Oui, on va commencer avec Pascal Tabou
1: Rochero. Lina na lingaka. Lilo na lingaka.
0: Et oui, chers auditeurs, vous écoutez donc le duo Taboué et le Fouboukat. Allez, on y va.

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0: Et oui, les deux Fovocada.
1: Mais comme tu dis,
0: sur ces notes.
1: Des bantous de la capitale. Ah. Sur le passé. Des bantous de la capitale. Prends fin, bien sûr, notre émission, tout au moins pour ce soir. Nous vous retrouverons demain à partir de 14h. Et c'est jusqu'à 16h. Tout en vous rappelant, quand les herbes envahissent une parcelle, c'est que le propriétaire est absent. Quand les herbes envahissent une parcelle, c'est que le propriétaire est absent. C'est la pensée de la semaine, ça devient du peu bas au bout de la RDC. Et vous saurez ce qui se cache derrière cette pensée africaine, bien sûr. Demain, aux environs de...

0: 15h45, mon cher Edonon.
1: Eh oui, oui, Jeff, tu seras obligé de nous écouter.
0: Bien sûr, bien sûr. En tout cas, j'en profite pour faire un clin d'œil à notre cher Zach l'Africain, bien sûr, que vous avez écouté cet après-midi, bien sûr, entre 13h et 16h sur Radio Occitania. Et mon cher Edo, il ne reste plus qu'à dire ciao ciao.
1: Ciao ciao.
0: Ciao ciao.
1: Ciao ciao.
0: Ciao ciao.
1: Sortez couverts.
0: Surtout.

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0: Les néchons annoncent sur un solo de Sisyphe, parce que c'est fou. Je n'en suis mais non mais que je veux. Et puis aussi parce que Frappé Fils met ce qui est des meilleurs, qu'on se le dise. Le morceau s'appelle Vacuité grinçante et c'est Sisyphe à la prod, évidemment.
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0: Nicolas Sarkozy.
1: On ne viendra pas à la privatisation. C'est clair, simple et net. Il n'y aura pas de privatisation d'EDF, Gaz de France. C'est clair, c'est simple et c'est net.

0: Italiens, privatisation de Gaz de France et fusion paritaire de Suez et de Gaz de France.
1: Une formidable entreprise de privatisation de tous les services.

gnoc et l'écriture phonétique, comme on pourrait écrire ignorant, I-N-I-O-R-A-N-T. Gnoc et l'écriture phonétique de gnoc. Alors gnoc, N-I-O-Q-E, et l'écriture phonétique de gnoc, G-N-O-Q-E. Mot forgé par moi à partir de la racine grecque signifiant connaissance, et pour ne pas reprendre la gnosienne de Satie, ni le connaissance de l'Est de Claudel. Francis Ponge. Donc dans ce gnoc qui est particulièrement riche, une revue avec photographies, textes en tout genre, 16,8 euros. Un texte de Daniel Foucard, nous.

on nous ment. On a trop longtemps cru que notre sex appeal était usable. Il est rechargeable. Nous voir, nous, beaux ou laids, baisables ou pas, libérés ou pas, vos analystes, vos publicistes, vos scribes, main dans la main, ont localisé l'appétit sexuel comme unique moteur de nos envies ou de nos fuites. On le ferait, on en abuserait, on en parlerait. Il motiverait nos achats, nous habiterait. Votre dogme libidinal a l'avantage de la constance, pas celui du renouvellement.

Voilà pourquoi notre sexualité glisse vers l'autosuffisance masturbatoire. À force d'être performante, elle est devenue indifférente. Oubliez la thèse commode du repli sur soi ou de la solitude moderne, de l'isolement introverti. Être à la maison, devant le scan, c'est consommer plus d'images sexy, donc plus de stimulants, donc plus de branlettes. Le plus baisant est un extraverti s'il a beaucoup de partenaires réels, et un introverti s'il reste chez lui. Dans les deux cas, il y a un plus sexuel. Abondance, immédiateté, palmarès et insuffisance. Nous sommes beaux. Nos poses, nos ébats érotiques numériquement consentis ou dérobés circulent par le réseau. Exhibitionnistes nous sommes et voyeurs nous consommons. Notre appétit sexué est en direct. Oubliez le différé. Le sexe convivial est devenu une dérive comme une autre pour les plus enthousiastes. Un entracte pour les blasés. Une application scientifique pour les nouveaux et les chercheurs. Dans chacun des cas, une activité secondaire. C'est-à-dire un discours secondaire. Nous sommes reliés au réseau. On s'y connecte de manière désinvolte mais régulière. On passe devant. Lui tourne en continu puisque c'est un flux. On s'y attarde. Un signal nous y invite. On y passe du temps. Un petit bout de temps. Pas la journée comme vous le prétendez. Arrêtez de dire qu'on se branle oisivement devant notre cybermatos. Notre concentration est ventilée, récréative, ludique, parfois sérieuse. Prenez ce phénomène pour de l'inaction si vous voulez, mais pas pour un quelconque palliatif. Notre réseau nous demande des comptes que dans l'action. C'est un réseau d'activistes où la passivité est un entracte. Tant qu'on ne déclenche pas l'impulsion espérée, il attend. Il passe son temps à nous attendre. Nous passons le nôtre à le faire attendre. On aime faire des affaires comme vous. Il y a longtemps qu'on n'a plus de scrupules. On prend la richesse où elle se trouve. Le réseau est un champ de pollen. La richesse s'y déplace constamment de peur qu'une dépréciation dans l'inertie. Elle nous réclame, nous supplie, en espérant qu'on lui donne les connexions dont elle a besoin pour se mouvoir. C'est notre bécane qui nous réveille quand il y a une affaire en ligne. L'activité est un signal sonore. Une question qui attend la réponse. Pour le coup, c'est le travail qui a besoin de nous. Nous sommes des nerfs boutonneux, trop occupés à nos activités informelles. Quand vous niquez, nous nous branlons. Mais quand vous travaillez, nous niquons. Notre rapport au travail est ambivalent. On ne peut pas dire qu'on veuille pas travailler. Il suffit de regarder la valeur ajoutée dégagée par nos activités informelles. Seulement, on voudrait pas travailler avec vous, vos codes, vos horaires, vos hiérarchies, vos rendements. Qu'on accepte un boulot et commence l'ennui. La sensation d'être casé, fonctionnel,
dépendant. L'appréhension d'avoir à accepter une offre d'emploi est difficile à décrire. On accepte dans l'urgence, on signe avec le sourire, on a résolu un problème. En poste, le contexte est bon, l'ambiance coule. Les objectifs sont précis, on sait ce qu'on a à faire, on est en vacances. C'est la seule référence plausible. Le travail, c'est comme les vacances. Un séjour, des activités, des pauses. Une envie de rentrer dès la deuxième quinzaine ou dès le premier jour de pluie. Le bureau est une location bon marché. On la recommande aux amis. On la raconte. On l'oublie un peu. Pour que le travail soit aussi ennuyeux que les vacances, c'est que les deux se valent.

Retard. L'âge, c'est la collectivité. Vous maintenez à bout de bras une idéologie collective. Celle de vos écoles, où nous éprouvons le défaut d'attention, de concentration requise pour l'obtention d'honorables résultats. Nous sommes distraits dans vos classes parce qu'elles s'appuient sur le dogme collectif. Nous en avons encore besoin. C'est nécessaire. C'est utile. C'est formateur. Admettons. Permettez juste qu'on s'y endorme. La collectivité de vos fringues, de vos circulations, de vos foules spécialisées, de vos voyages en groupe. Vous les plus âgés d'entre nous renouent avec l'aventure de groupe. De votre distribution où les files d'attente sont des zones de parole. De vos recrutements professionnels et de vos carrières au mérite. La collectivité est historique. Le rouage collectif aussi. Trop commode de lui opposer l'individualisme qui en est la surprenante résultante. L'école forme des individualistes par défaut. Nos jeux et nos icônes virtuelles forment nos individualistes par procuration. Et les classes d'âge arborées dans vos sondages forment vos individualistes par refus. Boris aligne son site sur un site d'opinion. Il répond aux sondages, à tous les sondages. Il se sent obligé d'apporter sa contribution au balisage public, le considérant comme un autre système de vote. À une question portant sur la citoyenneté, vous estimez les consultations assez fréquentes et suffisantes, il répond « oui ». Vous estimez que vous pourriez être trop cool par laxisme dans les rues de votre ville, il répond « oui ». Vous estimez que vous pourriez redevenir assez cool par décret dans les rues de votre ville, il répond « oui ». À une série de questions portant sur sa classe d'âge, vous aimez le progrès ? Oui. Vous aimez la recherche ? Oui. Vous comprenez les buts poursuivis par la recherche dans le sens du progrès ? Oui. Vous aimez l'amour ? Oui. Vous estimez que l'amour est une priorité ? Oui. Vous estimez que la recherche est une priorité ? Oui.

plaît. On mange debout. On mange peu et vite. Beaucoup de produits de synthèse, édulcorants et coloris. Avant de les avaler, on regarde soigneusement la composition sur l'emballage. 0,1% de kétamine donne une coloration rosâtre au liquide. On le sait, puisqu'on recolore nos aliments quand on les trouve peu appétissants. On mange également assis, beaucoup et lentement. On vous fait vraiment avaler n'importe quoi. C'était commode. Certains d'entre nous mangent volontiers debout, d'autres mangent volontiers assis, d'autres font l'un et l'autre, comme vous. Play. Nous ignorons les drogues, complètement désinformés, surexcités devant nos machines, hallucinés devant nos jeux, notre addiction s'alimente. Passer à côté des drogues, rater une occasion est chez nous une simple étourderie, un oubli. Nous prenons des produits de substitution. Nous avalons la drogue et son soin. Remplaçons l'ivresse par l'ivresse curative. Le bog par le débogueur. Le confisqué par le prescrit. L'illégal par le légal. Le trafic par le commerce. L'addiction est un état grippal. Les méthadones et compagnie sont doux médicaments. L'oubli va jusqu'à passer à côté des médicaments. Les prothèses médicamenteuses ont gardé cet aspect solennel du soin nous imposant l'acte médical. Nous avons exigé et obtenu que ces médications soient directement intégrées à nos aliments. Tel yaourt contient une molécule prévenant voire soignant l'angine. Tel soda contient celle soignant les rhumatismes. C'est inscrit discrètement, sur le côté, pour inciter à la consommation sans gâcher le plaisir. Certains soirs, saisis par une frénésie de bouffe, nous dévalisons les rayons de l'épicier sans savoir exactement ce que nous soignons.

pause. Marc et Sophie se sont retrouvés en panne de mai. Le lait aux hormones, neuroleptique, paraît indiqué comme produit de substitution. Au produit de substitution. Le problème est d'en boire suffisamment pour kiffer. Il y a deux packs. Un paquet de mie étant réputé suffisant. Commence, dit Marc. Sophie se tape une dizaine de gorgées, reprend son souffle. Retape deux gorgées. Et le temps à Marc. Marc tape cinq gorgées, reprend son souffle, encore cinq gorgées. Comment tu fais? Comment tu viens de faire? Reprendre son souffle, puis réattaquer. Sophie tape une dizaine de gorgées, reprend son souffle plus lentement, tant la brique à Marc pas encore, puis retape cinq gorgées, aucun effet constaté hors l'essoufflement. Marc tape la dizaine de gorgées, reprend son souffle. C'est trop nourrissant. On devrait chercher du mets chez Stack. On réessaye, Sophie tape cinq gorgées, reprend la brique en main, hésite, reprend son souffle bruyamment, retape cinq gorgées. Marc essaye 15 gorgées, en tape seulement 8, reprend son souffle en riant avec Sophie, lui tend la brique. Sophie boit le reste du contenu rapidement. Une, il en reste 3.

retard. Nous ignorons l'État. Nous moquons les institutions. On ne demande que rarement notre avis sur les choix de société et pour cause. Nous préférons l'initiative privée, l'autorégulation et les lobbies. Nous aimons l'État, l'État-nation, le commun autant que le communautaire, autant que le particulier. Les lois aussi rapides que les produits, aussi justes que les réclamations des consommateurs. Nous aimons les institutions, solides, structurées, remuantes, neuroleptiques. On nous demande que trop lentement notre opinion, trop lentement. On aurait beaucoup à dire, et rapide à dire. Qu'une société doit faire des choix nous excite et nous change des suivismes économiques. Vous vous prononcerez, nous nous prononcerons. Si les procédures de consultation sont identiques, les résultats seront identiques. Nous aimons l'État hardware, ses câbles, ses fibres, ses réflecteurs inclinables, ses centrales énergétiques, ses réseaux de distribution. Autant d'équipements qui font circuler nos flux d'informations. Nous aimons quand vous régulez, quand vous structurez, quand vous dirigez de loin et avec équité. Quand vous amendez pour réprimer, quand vous communiquez, c'est-à-dire quand vous tâchez de relativiser, quand vous constatez les dégâts en désignant les responsabilités politiques. Quand vous optez pour telle ou telle planification oublieuse des impératifs de rendement. Quand vous recadrez ce qui vous échappe. Quand vous assimilez ce qui vous dépasse, ou plus exactement, comme vous essayez de l'assimiler. Nous aimons vous voir bouger. Vous aimez à votre manière notre distance assez peu citoyenne qui vous dérange mais vous arrange aussi. Vous aimez le bruit, au sens statistique, le phénomène incongru qui embarrasse les courbes sans les infléchir. Qu'on manifeste, c'est une tendance, rétrograde ou progressiste. Qu'on s'indiffère, et c'est aussi une tendance, qu'on casse. Là, c'est un bruit quelconque. La solidité de votre système est silencieuse mais inébranlable. Même par les durs bruits, c'est consolidé. Voilà pourquoi nos free zones vous énervent, collectives mais indifférentes, peu excitées par le bruit, pas revendicatives dans le sens où vous l'entendez ou l'entendent vos codes. Ces intra-réseaux de nerfs branleurs vous choquent. Surprise. On n'a pourtant pas ménagé nos efforts pour vous expliquer qu'on ne se mêlerait pas de vos affaires. Vous vous empressez de vouloir rentabiliser les nôtres. Vous aimez informer, dépêche, flash direct, envoyé spécial, envoyé permanent, synthèse. Vous voulez informer, c'est une question de maintien. C'est excitant d'avoir l'information standard. On ne peut pas dire qu'on s'ennuie devant vos médias, simplement on oublie de plus en plus souvent de se connecter aux 20 heures. Vraiment, c'est un oubli, puisqu'on veut, comme vous, voir l'information. On sait que vous réalisez un bon boulot, vous avez vos trucs pour dénicher le scoop, vos trucs de métier, vos logistiques, vos réseaux. On sait que même si on le voulait, on ne pourrait pas concevoir l'information autrement ou avec d'autres vecteurs. Vous avez raison d'insister dans le sens d'une information complète, citoyenne, édifiante. Mais pourquoi nous passons autant de temps devant nos jeux? Pourquoi spécialement entre 18h30 et 20h30? Vous devriez faire un sujet dessus. Qu'on comprenne pourquoi on vous oublie.

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pause. Harmony aligne son site sur une enquête relative à l'espionnage industriel lors d'un salon aéronautique et simulatique. Le reportage s'attarde sur les méthodes employées pour prélever un échantillon de peinture d'un modèle exposé. L'envoyé spécial du groupe intéressé par le revêtement secret du modèle gratte discrètement l'empennage de matière à en garder une trace sous son nom qui sera ultérieurement analysée en laboratoire. La tâche des surveillants est de repérer le manège sans empêcher ce style de geste caressant dont apprécier les invités. On dit que l'exposant se serait arrangé pour exposer une fausse peinture pour leurrer l'espionnite. Plausible. On dit aussi que les groupes concurrents savent que le revêtement est bidon. On dit même que les espions continuent de gratter pour détourner l'attention des surveillants par informer des nouvelles techniques secrètes. On dit que les surveillants savent que les gratteurs font semblant et que font semblant de les surveiller. On dit que les deux parties devraient se rencontrer pour faire l'économie d'un tel manège. Retard. Nous nous accommodons de vos surveillances. Vos caméras, vos pisteurs et vos enregistrements sont devenus des compagnons. Nous dialoguons avec eux, donc avec ceux qui nous observent. Le sondage d'un groupe automobile via notre réseau consiste en la collecte d'informations sur les goûts de sa clientèle. Nous nous sommes mis d'accord à plusieurs milliers de répondants pour préférer un volant orange tacheté d'ocre par leur nouveau modèle. Si nous sommes victorieux, puisque le réseau nous permet cette rapide concertation massive et secrète, le constructeur devra en tenir compte pour améliorer la popularité du modèle. Ces volants flashy seront notre délire. Ce délire sera en vitrine chez le concessionnaire. Cette vitrine sera la vitrine de nos goûts. Vos sondages, nos complices. Nous inventons aussi pour vous. Play. On nous fait avaler des bobards. Regardez mieux autour de vous. La ramenez pas avec des clichés de suceurs. Lâchez prise et gardez le cap. Vos analystes s'emploient sans ménagement, répondant ainsi à nos besoins thérapeutiques et à notre réconfort, à nous maintenir dans le droit chemin. Si on est juvénile, c'est qu'on n'a pas appris. Si on est gâteux, c'est physiologique. Si on est juvénile, c'est qu'on est passé à côté de notre rôle. Si on est vieux, c'est qu'on a mûri. Si on est juvénile, c'est qu'on a besoin d'un sérieux coup de main. Si on est mûr, c'est pour servir la famille et affirmer ses choix. Si on est juvénile, c'est qu'on refuse d'admettre l'évidence. Si on est jeune, c'est qu'on est prêt pour l'intégration. Si on est prêt pour l'intégration, c'est que l'intégration est belle pour vos analystes. Boris bande quand il aperçoit un chien de taille moyenne pissé sur une borne. Ses résultats scolaires sont médiocres. Ses aventures sexuelles contrariées par un défaut d'érection. Ses anorexies intermittentes mais sévères. Boris rack 700 parités par semaine pour savoir pourquoi il bande quand il aperçoit un chien pissé sur une borne. Replay. On bande quand on peut. On bande tant qu'on peut. On bande si on veut. On mouille quand on peut. On mouille au besoin. On se construit.

retard. Chère Lona, salut Marc, t'es libre, je le suis. Alors je reviens si tu veux. Tu reviens comment? Je reviens avec toi, t'es seule en ce moment, oui. Tu viens donc passer un moment avec moi, si tu le veux. Tu niques pas en ce moment, tu deals pas en ce moment. Tu veux niquer si tu le veux, oui. Je suis occupé, t'es pas libre. Si, mais je suis investi. Dans quoi? Le freestyle. Quoi? Le freestyle. Tu fais des figures et alors? Alors c'est suffisant. On parle d'un retour, tu me parles de freestyle. Oui, parce que c'est ce qui m'excite en ce moment. On est libres tous les deux. On peut freestyler ensemble. Je préfère seul. Ok, j'ai compris. T'as un copain, tu niques. Tu te trompes. Vous vous évaluez. Génération est votre expression générique pour désigner ce qui vous échappe. Un phénomène. Si c'est vraiment un phénomène, forme une génération événement. Génération glisse. Jake. Easy. Matt. Close cam. Yes. Cloning. Correct. Encore et encore. Outils sociologiques et performatifs pour intimider la génération du trimestre dernier. Surmotiver celle du trimestre en cours. Stimuler celle du prochain trimestre. Là, pour une fois, la formule a l'avantage de la rapidité. Ce renouvellement constant pourrait presque épouser le rythme de connexion. Pour peu, on s'y reconnaîtrait. Alors, pourquoi vous soigner? Pourquoi coller un Boris chez l'analyste si sa génération peut expliquer ses passions? Boris est bien d'une génération quelque chose. Analyser sa génération normative, ses tics, ses délires, ses manipulations. Mais analyser vraiment. Publiez vos résultats. On s'en branlera comme d'habitude, mais on les lira. Nous sommes variés et vous nous voulez uniques. Vos regroupements se voulaient des émancipations, les nôtres se veulent des distinctions. Nous glissons, nous jéquons, pas avec ceux qui closent cam. Ils glissent, ils clonent, pas avec ceux qui mettent. Nous, c'est le self. Vous préfériez le menu. Nous sommes d'une génération urbaine de ceux qui attendent la prochaine pour lâcher la précédente. Nous aimons ce que vous aimez. Nous aimons ce que vous aimez. Nous aimons ce que vous aimez pas encore. Trouvez autre chose. Sincèrement, trouvez autre chose. Au sein de nos groupes de 10 à géométrie variable, comme disent les commerciaux, figure 1 ou 2, voire 3 individus de 50 ans ou de 15 ans, voire un octogénaire qui partage nos goûts, échange des connexions, refile des plans, consomme les mêmes produits que nous. On sait, nous, ce que individuel veut dire. Vos catégories l'ignorent. Elles se doivent d'être plus mobiles. Trouver pourquoi on s'est regroupé, pourquoi on se ressemble. C'est notre nouveau jeu.

0: regarder encore la télé hertzienne. Nous aussi. Vous dînez à 20h. Vous dressez la table. Nous aussi. Vous préférez les courses au caddie, au rayon, en musique. Nous aussi. Vous aimez vous promener au zoo, assister au spectacle des otaries, nourrir l'onagre, manger une glace avec un bâtonnet. Nous aussi. Vous aimez réparer le vélo, acheter les pièces manquantes, ramener les pièces louches, l'essayer dans le magasin. Nous aussi. Vous aimez la politique spectacle, suivez les affaires, vous indignez, puis oubliez. Nous aussi.
1: Mes chers compatriotes, je serai le président de tous les Français. Je mesure la difficulté de la tâche qui nous attend. Comme vous, je veux un État vigoureux, impartial, exigeant pour lui-même et soucieux de la bonne utilisation des deniers publics. Un État qui n'isole pas ceux qui gouvernent du peuple qui les a choisis.
2: Seule la communauté nationale entière pourra répondre aux exigences du temps présent. J'agirai avec résolution pour que dans la fidélité à mes engagements, elle trouve le chemin des réconciliations nécessaires. Nous avons tant à faire ensemble et tant à dire aussi. Des centaines de millions d'hommes sur la Terre sauront ce soir que la France est prête à leur parler le langage qu'ils ont appris à aimer d'elle. Mesdames et messieurs, j'ai une autre déclaration brève à faire.

comme on a fait toutes les démarches, tranquillement, poliment, respectueusement, auprès de toi, gouvernement, là, on va redoubler d'ardeur pour botter le cul de tous les patrons inconsidérément. C'est ça qu'on va faire.

Oui, 28, c'est un bon discours, oui, il passe en temps.